So, folks, the team is now currently in the air and making his way inbound to the show center. L'équipe est présentement dans les airs et ils sont en train de s'en venir vers le centre du spectacle.

And Healy Hart from the right. Et les voilà à partir de la droite. Ce ne sera plus très long avant qu'ils soient devant nous pour le spectacle.

So folks, today with the lower cloud, it's gonna be a flat show, but don't worry, it will still be awesome. Donc, mesdames et messieurs, aujourd'hui, avec les nuages bas, nous ferons un flat show. Mais ne vous inquiétez pas, ça va toujours être super.

So, folks, the teams are conducting a smoke check, and soon they will be ready for the show. L'équipe effectue actuellement un contrôle de fumée. Ils seront prêts pour le spectacle dans un moment.

Regardez droit devant vous alors que les Snowbirds se positionnent pour la grande flèche suivie de la formation du Concorde. Look straight ahead as the Snowbirds are positioning into the big arrow formation followed by the Concorde formation.

Get your cameras ready and look left as the team returns for the traditional Big Diamond Topside. Sortez vos caméras et tournez la tête à gauche. L'équipe revient pour l'iconique Grand Losange par le dessus.

0: have any plan.
1: Now just look straight ahead as the team flies in the Canada Goose formation. Maintenant regardez droit devant alors que l'équipe défilera en formation de loi canadienne juste au-dessus de vous.

From the left, watch as the team returns in a nine-plane line of brass formation. De la gauche, l'équipe reviendra en formation de neuf avions en ligne côte à côte.